0: Et voilà, c'est de cette façon que nous concluons Q's Music pour cette semaine. J'espère que vous avez aimé et que vous serez présents samedi prochain à la même heure sur les ondes de Prog Core Radio.
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0: Good evening. You're listening to ProgCore Live. We're coming to you from Montreal, Canada, and we're on ProgCore Radio. You can join us at progcoreradio.com. 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Bonsoir, vous écoutez ProgCore Live qui vous parvient de Montréal, Canada, et nous sommes sur ProgCore Radio. Vous pouvez nous rejoindre à progcoreradio.com. Cette émission sera diffusée en français et en anglais, et nous voulons remercier Yartsi Tuominen pour la chanson thème de notre émission. Elle s'intitule Introducing. Elle est écrite et elle est jouée par notre bon ami Yartsi lui-même. 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Good evening to all. Aujourd'hui, vendredi le 4 mars 2022, nous vous souhaitons la bienvenue à la diffusion de ProgCore Live sur ProgCore Radio avec vos animateurs Denis Champagne et Pierre Lemoine. Ce soir, on débute avec un hommage à Gary Brooker. Gary Brooker fut un membre fondateur du groupe Procol Harum. Il est décédé le 19 février 2022 à l'âge de 76 ans. Et ensuite, Ton Scherpenzeel, qui est mieux connu pour toutes ses années passées avec le groupe Kayak. Et on écoute son récent album solo, Velvet Armor. Alors, venez nous rejoindre dans le chat room. Nous espérons que vous allez passer des moments très agréables à notre compagnie. Bonne soirée à tous.
1: OK, merci pour ça, Pierre. Et bonne soirée à tous. Thanks for that, Pierre. And good evening to all. Like Pierre said, we're starting off with a tribute to Gary Brooker. On va débuter l'émission avec un hommage à Gary Brooker, qui est bien sûr le chanteur de Procol Harum. 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Gary Brooker est né à Hackney Hospital à l'est de Londres le 29 mai de 1945 et est décédé d'un cancer à Londres, en Angleterre, le 19 février de 2022. Et ça, c'était à l'âge de 76 ans. Brooker a fondé The Paramounts en 1962. Et aussi, ça, c'était avec son ami et guitariste Robin Trower. Le groupe a gagné beaucoup de respect au sein de la scène R&B britannique en plein essor, et ça, c'était dans les années 60, comme les Beatles, The Animals, The Spencer Davis Group, et les Rolling Stones, et plusieurs autres. En 1966, Rooker a fondé Procol Harum avec son ami Keith Reed. Et A Winer Shade of Pale est le tube mondial pour lequel Procol Harum est le plus connu, mais aussi la voix mélancolique de Brooker et son jeu de piano émotif et éclectique ont été un élément clé du mélange musical de Procol Harum pendant tout le cours de la carrière du groupe. So now we're going to listen to a track, A Watershade of Pale. On va écouter la pièce A Watershade of Pale by the band, par le groupe Procol Harum. And this was live in Denmark, and this is in 2006. Cette pièce est en direct live au Danemark, et c'est enregistré en 2006. So here it is, la voici, A Watershade of Pale. Puis on va revenir tout de suite après avec Pierre. We will be right back after with Pierre. Bonne écoute. Enjoy.

0: Two tracks we just heard, les deux chansons qu'on vient d'entendre, Secret Garden et aussi also La Joueuse de Lutte. The 18-track album, Velvet Armor, that we're listening to tonight, it will catapult the listener back in time to the essence of the medieval Renaissance era. With a perfect blend of baroque, folk, and progressive rock ballads, the album offers a little something for everyone. Cet album de 18 titres, l'album Velvet Armor, qu'on écoute ce soir évidemment, eh bien, il propulsera l'auditeur dans le temps vers l'essence de l'époque de la Renaissance médiévale, avec un mélange parfait de baroque folklorique et de ballades de rock progressive. L'album offre un petit quelque chose pour tous les auditeurs. Alors, on écoute maintenant deux autres chansons. On en listen to a couple more tracks. First, premièrement, la chanson-titre, the title track, Velvet Armor. And then ensuite, Lily's Lament.
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0: Okay, we are back. On est de retour, and we just listened to two great tracks. On vient juste d'écouter deux très bonnes pièces. The first one, la première, la chanson titre, title track, Velvet Armor, and the second one, la seconde, Lily's Lament. Les amateurs du groupe de rock progressif Kayak reconnaîtront la piste numéro 10, My Heart Never Changed, puisque Tone l'avait originalement sorti sur l'album Royal Bed Bouncer. Et ça, c'était en 1975. Et nous allons l'écouter, cette pièce, dans un instant. Now, the fans of the progressive rock band Kayak will recognize track 10, My Heart Never Changed, as Tone originally released this track on the album Royal Bed Bouncer. And this was in 1975. So we will listen to this piece in a moment. So we're going to listen to two more tracks. On va écouter deux autres pièces. The first one, la première, Mirrors of Versailles. And the second one, la seconde, My Heart Never Changed. Be right back after. On va revenir tout de suite après.
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0: Hope you enjoyed. J'espère que vous avez aimé the two tracks we just heard, les deux pièces que nous venons d'écouter. The first one, la première, Mirrors of Versailles, and the second one, la seconde, My Heart Never Changed. Now, Tone had this to say. He says, my musical heart is firmly rooted in folk, Renaissance, Baroque, and of course, prog rock music. Although the folky and classical elements have always been present in the music of Kayak, I couldn't do a project like this with Kayak. The Lion's Dream and Velvet Armor are almost inseparable from me as a person. Tone avait ceci à nous dire. Mon cœur musical est fermement enraciné dans le folklore, la Renaissance et le Baroque, et aussi le rock progressif, bien que les éléments folkloriques et classiques aient toujours été présents dans la musique de Kayak, je ne pourrais pas réaliser un projet comme celui-ci avec Kayak. The Lion's Dream et Velvet Armor sont presque inséparables pour moi en tant que personne. So now we're going to listen to two more great tracks from that album Velvet Armor. On va écouter deux autres pièces de l'album Velvet Armor. The track number one, la première pièce, Tears of Glass, and the second one, la seconde, Rings Around the Moon. Be right back after. On va revenir tout de suite après.
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0: 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Tone had a little bit more to say to us. This is what he said. That's why I decided to do the vocals myself. I don't really see myself as a singer, but my voice reflects my music in its purest form. 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Alors, Ton en avait un petit peu plus à nous dire, et voici ce qu'il nous a dit. C'est pourquoi que j'ai décidé de faire le chant moi-même. Je me vois pas vraiment en tant que chanteur, mais ma voix reflète ma musique dans sa forme la plus pure. C'est aussi près de moi que vous allez être. Ma musique peut être décrite comme une vieille âme dans une nouvelle ère. Je suis pas non plus un puriste quand il s'agit de l'utilisation de certains instruments. Il n'y avait pas de piano à queue dans les années 1500, mais si ça sonne bien, je vais l'utiliser. Le plus souvent, c'est du violon, de la flûte, du clavecin, du luth ou de la guitare baroque, parce qu'il donne de la musique atmosphérique distincte et intemporelle. Et avec ça, deux autres chansons qu'on écoute. We'll now listen to two more tracks from the album. 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

0: 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Now, before we play the last two tracks, like we always do, we like to give you a bit of info on our bands and artists. So where can you buy, follow, and listen to Ton Scherpenzeel? You can find Ton on his website, which is tonscherpenzeel.com. You can also find Ton on Bandcamp, tonscherpenzeel.bandcamp.com, friendlyfolkrecords.org. You can also find on YouTube, Spotify, and you can go on our Proco Radio station, click on links, partners, and you will find friendlyfolkrecords.org also on the station. 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Comme je dis en anglais, vous pouvez acheter, suivre et écouter Ton Scherpenzeel sur son site internet qui est tonscherpenzeel.com, tonscherpenzeel.bandcamp.com. Vous pouvez aussi le trouver sur friendlyfolkrecords.org, sur YouTube et Spotify. Et si vous allez sur la station Proco Radio, vous cliquez sur le lien partenaire et allez directement sur Friendly Folk Records et vous cliquez sur l'image et ça va vous envoyer directement au site. Et il y a aussi kayakonline.nl. Your Facebook, music.apple.com. Now, special thanks and best of luck to Ton Scherpenzeel with his new release, Velvet Armor, and also a special thanks to our friend, Kathy Keller, of Friendly Folk Records label and radio host on our Progcore radio station in Montreal. J'aimerais aussi dire un merci spécial et meilleur des chances à Ton Scherpenzeel avec son nouvel album, Velvet Armor. Et aussi un gros merci à notre amie Kathy Keller de l'étiquette Friendly Folk Records et aussi animatrice sur notre station Proco Radio à Montréal. So here are the last two tracks. Voici les deux dernières pièces. The first one, la première, Road to Forever. And the last one, la dernière, River to the Sea Instrumental. So have a great weekend, folks, and be safe. And we hope you can join us next week at the same hour, same time. Fait que j'aimerais ça vous souhaiter une belle fin de semaine et soyez prudents. Et j'espère que vous serez à l'écoute vendredi la semaine prochaine à la même heure. Bonne fin de semaine. Have a great weekend. Good night. Bonsoir.
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Thanks for joining us. 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And with that, have a great week. Be safe. Good night. Alors, c'est notre émission pour ce soir. Merci de vous être joints à nous. Nous espérons vous avoir diverti tout en vous aidant à découvrir de la superbe musique. En attendant notre retour, nous aimerions avoir de vos nouvelles. Nous vous invitons à communiquer avec nous sur notre page Facebook, Prague Core Live, et aussi notre groupe Facebook, Prague Core Live Radio Show, pour partager avec nous vos commentaires, suggestions et vos demandes spéciales. Nous invitons aussi les artistes qui aimeraient avoir du temps d'antenne à communiquer avec nous. Et pour ceux d'entre vous qui

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Et bienvenue à cette 111e capsule de mon émission du fond de mon garde-robe. Mon nom est Leslie Pichet et je vous souhaite la bienvenue. Cette capsule, amorcée le 10 avril 2026, que j'avais alors intitulée « La faute au hockey ». Peut-être que vous ne savez pas, mais c'est une femme qui a écrit le thème original du hockey, comme on le connaît. Donc, je vous mets en atmosphère. Selon mon habitude, je lis n'importe quoi. Note partout, tout le temps.

0: sans intention première. Une pub, un commentateur, un entrefilet, bref, un seul mégondi éparpillé sur papier, carnet, bref, incohérent. De prime abord, l'incohérence. Puis, la gestion de ces notes devenues savantes, littéraires, audio, qui me parlent un langage duquel émergera un lien. Ici, le 50e but tant attendu de Cole Caulfield se produit alors que j'écoute Antigone, le film adapté par Sophie Desprez et primé en 2019. Je ne suis plus en 2026. Je suis télétransportée à Geraldton en 1990 avec mes élèves à étudier cette pièce de Jean Hanoï, pièce elle-même adaptée de la version initiale de Sophocle, grand tragédien de la Grèce antique. Version mettant tout ça en scène, les impossibles choix moraux qu'exploite l'œuvre. Antigone, à Montréal, ne mourra pas au cinéma, ce qui est malheureusement faux initialement. Or, les commentaires de jeunes internautes révèlent bien que les clés de lecture leur échappent. Je me fais un point d'honneur de les éclairer sur certains symboles et j'y vois également un dialogue entre cette adolescence et mes propres propos poétiques. Ma colonie d'ancêtres écrite ici en 2026. Merci à la frénésie du hockey qui m'a jeté dans les bras de YouTube et son offre cinématographique. Rendez-vous manqué en 2019 à la sortie du film, mais réussi en 2026. Tout ça grâce au hockey. Dire que cette pièce date de 495 ans avant Jésus-Christ. Vous ne pouvez pas manquer ça encore. Vous ne pouvez pas manquer ça. Et compte. Oui, Leslie aussi. Je souhaitais pas écouter le hockey ce soir-là. Donc, en écoutant Antigone, et puis comme je l'ai dit dans mon introduction et ma chronique, j'ai regardé la transposition qu'elle en a faite, cette cinéaste, pour voir, dans son adaptation, elle s'est donné des libertés. Et c'est bien parce que c'est ce qu'on fait quand on fait une adaptation. Et d'ailleurs, les 3-4 versions qu'on connaît de Antigone, ben, ce sont toutes des adaptations de la pièce initiale écrite par Sophocle. Qu'est-ce qu'il y a d'intéressant? Bon, les personnages ont changé un petit peu parce que là, dans notre histoire, c'est une jeune Algérienne, si je ne m'abuse, qui se rase les cheveux, s'arrange pour avoir l'air de son frère qui a été arrêté et qui est en prison. Et elle veut donc, elle veut se substituer à lui. Dans la pièce de Sophocle, c'est qu'elle s'entête à vouloir enterrer un de ses deux frères, mais son oncle lui interdit, et donc il va la condamner à mort parce qu'elle n'écoute pas. Et ça revient un petit peu au thème du déserteur qui refuse la guerre, et ça revient un petit peu au thème de Boucard Diouf avec la question du ludisme qui fait qu'on résiste. Il y a une idée de résistance, dans le fond, je crois, qui est la trame, qui lie un peu toutes les espèces de mosaïques que je vais vous présenter le long de l'émission. Maintenant, ce qui m'a vraiment... très, très rejointe, c'est, elle a un échange à un moment donné avec sa psychiatre. Parce que dans bon, je ne peux pas tout décrire, mais si vous avez la chance, vous pouvez aller le voir en libre service sur YouTube. Vous allez pouvoir l'écouter, ce film-là. Donc, la psychiatre demande à Antigone, « Ils sont où les morts? » Et Antigone va répondre, « Ils sont là, avec nous. La psychiatre, t'as peur de leur jugement? Antigone répond, plus que celui des vivants. La psy, tu seras emmurée vivante. C'était un cauchemar, un combat insoluble. Et alors, Antigone, elle dit, quand elle finit le film, parce qu'elle ne meurt pas finalement, c'est un rêve qu'elle faisait. Et à la fin, le choix a été fait de faire vivre Antigone. Et plus que ça, d'aller plus loin que ça. Parce que le jeune homme qui va la sauver grâce à son père également, qui va l'aider, elle va finalement lui dire à lui, ce jeune homme-là dont elle est amoureuse, c'est avec toi que je veux faire l'amour. Parce que c'était un des points sur lequel elle hésitait. Et là, elle a pris la décision. Et la scène est magnifique parce qu'ils font l'amour sous la pluie, dans une espèce de petit boisé, à l'écart du monde. Et tout le questionnement sur la présence des morts qui nous jugent ou pas, je trouve que c'est très intéressant parce que j'ai aussi moi-même un projet de revisiter mes morts qui sont tous fichés, en plastifiés, encapsulés sous mon lit parce que mon lit est aussi un bureau dans lequel j'ai mis dans des tiroirs qui se glissent sous le lit beaucoup d'archives. Et donc, ce passage-là me parlait. Je vais arrêter et je reviens.
1: J'espère que c'est Mando. OK. On écoute.
2: Coucou Leslie. Merci beaucoup pour ton message. Ça va. Je vais très bien. C'est vrai que pour l'instant, je suis pas trop Facebook ou Messenger. Donc, je te remercie vraiment beaucoup pour ton message. Tu es l'une des rares personnes qui a décidé de prendre de mes nouvelles après une longue disparition. Donc, merci beaucoup. Et toi, comment tu vas?
3: J'écoute parce que si c'est bon, je le garde et je vous explique qu'est-ce que ça a enclenché. Stop. Bon, il faut que je me réhabitue parce que je travaille avec un de mes obsolètes. Ce que je vais vous faire entendre, je pourrais peut-être faire le détour tout de suite. Bon, évidemment, tout ce que j'enregistre actuellement dans ce téléphone-là, je devrais le transférer dans l'autre pour qu'il puisse se rendre jusqu'à Procore et puis que vous puissiez l'avoir. Je ne sais pas comment ça va fonctionner, mais comme je vous ai déjà dit, je veux rester dans le plus simple possible pour moi, ce qui est le plus simple à gérer. Donc, je vous refais un petit récapitulatif. C'est une histoire de femme, en fait. J'ai découvert Mandou, slamoureuse, qui était une slameuse qui était au Cameroun, pour laquelle j'avais beaucoup de respect parce que je m'étais mise à la suivre sur Facebook et je trouvais qu'elle avait une assurance. Et puis elle avait aussi, parce qu'il y a quelque chose chez les femmes africaines, c'est pas facile d'être... c'est pas facile nulle part, là, je dirais, là, en général, d'être une femme, mais certainement pas... plus ou moins, mais il y a des places, c'est sûr que c'est plus difficile. Mais ce que je veux dire, c'est que elle s'assumait et elle avait des supporters et elle avait beaucoup de gens qui l'écoutaient. Elle avait aussi un impact au niveau de l'éducation parce qu'elle faisait des événements en collaboration avec l'UNICEF et elle croyait au pouvoir du slam pour inciter les jeunes à développer l'écriture et la lecture et évidemment maintenir le français parce que ce sont des partenaires très importants au niveau de la francophonie, de l'Afrique, c'est sûr. Et donc, Mandou m'avait inspiré également quelques textes que j'avais proposés à Nancy Lange pour la revue Femmes de parole parce qu'elle cherchait des femmes d'exception. Mais moi, je voulais pas tomber dans les grands classiques de Anne Hébert et les femmes qui sont déjà reconnues, puis surtout généralement, c'est toutes des blanches ou à peu près. Et je trouvais que c'était un modèle très inspirant parce qu'il faut regarder à l'avant aussi. Et c'est bien de reconnaître ce qui s'est fait, mais ça a été tellement dit qu'il faut commencer à reconnaître ceux et celles qui sont vivants autour de nous. Et Mandou, c'en est une. Et en même temps, j'ai aussi rencontré, par le biais de la Société littéraire de Laval, Roselyne, que j'ai mis également avec moi en complicité pour une émission. Et donc, Roselyne m'a dit à un moment donné, elle dit, j'aimerais ça être capable d'écrire un slam. Ben là, j'ai dit, moi, je peux pas te donner la recette parce que j'en écris pas. Et là, j'ai pensé à Mandou. Donc, elle m'avait déjà parlé de ces artistes femmes qu'elle aimait beaucoup de son pays, le Bénin. Et moi, je lui ai proposé de regarder qu'est-ce que Mandou faisait. Et j'ai relancé Mandou parce que les textes qui ont été publiés dans la revue Femmes de parole, j'ai perdu sa trace à elle, à Mandou. Je voulais lui envoyer les textes, qu'elle puisse les lire, qu'elle puisse m'en parler. Mais elle était disparue du radar. Et j'étais inquiète parce que je ne comprenais pas. La dernière fois que j'avais eu des posts de elle, il y avait déjà plein d'activités, plein de présence autour d'elle. Et là, je trouvais ça inquiétant. Et là, je l'ai rejoint. Mais sa voix est plus faible, sa voix est plus... probablement enrouée parce qu'elle ne fait plus ça. Et peut-être que c'est parce qu'elle a commencé à bâtir sa famille. Mais je vais vous faire entendre ce qu'elle m'a envoyé comme message. Parce que moi, quand je l'ai finalement recontactée, parce qu'elle est revenue de je sais pas trop où, je lui ai dit, j'ai des textes que je vais t'envoyer parce que ce sont des textes qui parlent de toi. Parce que tu m'as inspirée. Et là, sa réaction au fait que je lui ai envoyé les textes est celle-ci.
2: Salut, Desmond. Salut. Merci beaucoup pour... Merci pour cet amour. Merci pour ce signe d'attention parce que là ça me donne tout de suite envie de recommencer à être une slam heureuse parce que disons que j'ai arrêté le slam ça fait 2 ans mais là je pense que tu viens de me donner un petit coup de pinceau et honnêtement c'est très chaleureux, c'est très distinctif, c'est amour. Ouais, c'est amour. Merci beaucoup Leslie, merci d'avoir pris de mes nouvelles, merci de me faire savoir que mes textes t'inspiraient. J'avoue que ça fait énormément plaisir et ça montre qu'en fait... tout ce qui était fait sur les réseaux sociaux, tout ce que je faisais sur les réseaux sociaux, on était pas en vain. Je peux avoir ton contact. D'ici, porte-toi bien et merci beaucoup. Les textes étaient très beaux. Très, très beaux. Ça m'a donné envie de reslamer. Merci énormément.
3: Et moi, de lui répondre, je lui envoie un message. Oh, ma joie, j'ai les yeux pleins d'eau. Renais après ta dormance. Tu es essentiel à ton échelle. On se reparlera. J'ai toujours mon émission poétique sur progcoreradio.com. Numérique intime, numérique, je suis là. Paix et amitié. Et donc, on a continué à cheminer sur ça. Roselyne et moi. Et là, on s'est donné un genre de défi de lui en créer un slam qu'on va lui proposer, pas pour qu'elle le fasse, mais que nous, ce soit notre réponse à ce petit désir qu'elle aurait peut-être de revenir au slam initial. Là, je vais mettre sur pause. Quoique je pourrais peut-être continuer. Parce qu'on en a effectivement fait un. À deux, on s'est amusé à faire ça. Attends. Il faut que je vérifie si je peux le faire ici. Je vais aller voir. Ce que j'ai demandé. En fait, j'en ai écrit un. Et j'ai intégré aussi des choses d'un des romans de Roselyne à l'intérieur, mais elle a décidé de son propre chef de faire quelque chose de différent. Et moi, ce que j'aime là-dedans, c'est la question de la voix. Ça, en partant, j'adore la voix de Roselyne. Et j'aime la douceur. Et vous avez entendu la voix de Mandou. Fait qu'imaginez comment les deux voix, vous allez voir comment les deux voix sont en résonance. Et ce qui est intéressant aussi, c'est que Roselyne a choisi une musicienne béninoise qui a offert aussi sur Facebook une partie de sa pièce sans les paroles pour que ça puisse servir en karaoké. Donc, ce que je vais vous mettre, c'est l'enregistrement de trois sections qui sont reprises, mais avec des tempos différents. Parce que Roselyne s'est amusée un peu à modifier, voir si ça avait un impact. Donc, vous allez entendre trois fois le même slam, là, si on peut dire, mais trois fois pour trois. Parce que là, on aura le Cameroun, qui est le point de départ. On aura le Québec, qui était le point aussi d'arrivée que j'ai capté puis que finalement, qui m'a inspiré. Et le troisième, le Bénin, parce que c'est dans la voix et par la voix de Roselyne que ça se fait. Donc, je l'enregistre.

0: la bienvenue. Entre noir et bleu, je franchis la frontière, quittant la mue du ciel. Tout ce qui existe de l'autre côté existe aussi ailleurs. À l'aube, l'Afrique au-dessus, cerceau vaporeux sur la toile, découpé, décoré du jour. 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Mandou m'y souhaite la bienvenue. 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
1: Merci Roselyne. Vous êtes émouvante. Mandou, et toi? Je vous mets sur pause.

Oui, je les ai mises sur pause. Mais vous savez quoi? Vous avez été, non pas dans la boîte de cognac que je prenais traditionnellement, mais ce que j'ai fait, c'est que j'ai enregistré sur mon obsolète le message de Mandou sur Internet qu'elle m'avait envoyé via Messenger. Et même chose pour Roselyne. Et donc, ce que vous avez entendu, c'est le résultat de l'enregistrement que j'ai passé de mon obsolète à mon téléphone qui va me permettre de connecter tout ça à Procall, mais dans un petit tiroir, parce que ma boîte à cognac, je ne sais plus où elle est exactement, parce qu'on a déménagé et il y a des choses qui ont bougé. Mais savez-vous quoi? Je vous ai mis ensemble sur une belle débarbouillette bleue, bleu ciel, pas mal. Ça va comme un peu l'idée du bleu ciel que Mandou relevait d'un de mes textes. Et donc, vous étiez avec nous et avec elle, bien sûr, mais dans le tiroir de ma vanité, qui est en fait mon bureau plus qu'autre chose. Et là, c'est vrai que je vais vous mettre sur pause, mais je suis très contente parce que je ne l'ai pas réécouté. Mais je crois sincèrement que le son va être adéquat. Et là, cette fois-ci, c'est moi. Moi, le slépiché avec l'enregistrement des deux filles qui vous met sur pause. À tout à l'heure.

0: Bien sûr, on a reconnu Boris Vian. C'est lui qui chante. C'est tiré d'un album musical de luxe, des grands classiques. Et pourquoi Boris Vian? Par un curieux détour. Je vais essayer d'être assez clair sur le comment j'en suis venue à ça. C'est que d'abord, bon, il y a eu toute une séquence. Cette capsule est en développement depuis presque un mois actuellement. Et je ne l'aboutis pas parce qu'elle se gonfle. Et pourquoi Boris Vian? Parce que, bon, entre autres, pendant cette période-là, j'ai développé un abcès dans la bouche. Puis curieusement, bon, vous allez me dire, ça n'a pas rapport, mais oui, ça a rapport, justement. C'est que curieusement, tout le long, ça n'a pas été très long, ça a été très rapide, en fait, le développement de l'abcès m'a rappelé le côté tout à fait étrange que les personnages de L'écume des jours développent. Et aussi la question du piano cocktail et de tout ça. Mais ça m'a également ramené à mon enseignante de l'époque, quand j'étais au secondaire, et qui nous faisait faire des rédactions éclairs de 15 minutes, souvent le vendredi après-midi. Pour nous, c'était comme une récompense, parce que là, on n'avait pas de grammaire. Non, on devait se servir de notre imagination à nous inspirer avec un sujet ou un objet ou quelque chose comme ça, puis on écrivait 15 minutes. Et elle avait toujours des bons petits mots sur certains de mes passages de certains textes. D'ailleurs, c'est sûr que j'en ai encore qui traînent quelque part. Mais ça a fait comme un enchaînement avec... Curieusement, ça faisait longtemps que j'avais pas pensé à ça, Boris Vian. Et puis là, ça m'a ramené à une autre affaire, un souvenir de cette chanson-là, du déserteur, qui m'est arrivée par Vincent Diraca, mon chum poète, qui a toujours quelque chose, il y a toujours un livre, un disque compact, il y a toujours une référence puis physique de cette présence littéraire. Et il m'a dit, tu sais, Leslie, j'ai des choses, moi, sur Boris Vian. Si tu veux, je peux t'en prêter. Puis bon, et puis là, ça m'a mis sur une piste, parce que moi, j'avais déjà L'écume des jours à cause de mon abcès. Je suis allée fouiller sur Internet et j'ai trouvé des choses que j'ignorais, comme la question du déserteur. Il a échangé le texte parce qu'il était banni partout. Parce que dans sa version initiale, il disait, je vais être armé puis je vais tirer. Il était vraiment révolté. Il était tout à fait contre la guerre. Et là, pour pouvoir finalement faire quelque chose avec son œuvre, parce que tout le monde la revendiquait partout, il a décidé d'amoindrir, d'adoucir la fin et de le rendre plus pacifique. Et c'est pour ça qu'il dit vos hommes pourront tirer, je ne serai pas armé. Il s'est pilé sur le cœur parce que c'était pas ça qu'il voulait. Il voulait vraiment quelque chose de très choc, mais en même temps, ça empêchait la valeur de son message d'être transmis parce que il était banni partout. Et là, on parle des années 1950 quelques. On parle de... Bon, elle a été d'abord écrite en février 1954 pour la première version. Et cette version-là n'a pas réussi à s'implanter parce que, bon, au départ, tout le monde était très, très content de ça parce que, bon, enfin, il y avait quelqu'un qui osait s'élever contre ce qui se passait parce que là, on était encore pendant la guerre d'Indochine. Et il y a Harold Berg qui lui a proposé justement d'essayer d'arranger ça davantage. Et donc, dans la version que nous, on connaît, qui est beaucoup plus douce, celle-là aussi date de 1954, mais une affaire comme 6 mois plus tard. Et vous savez, c'était un drôle de bonhomme, Boris Vian. Il y avait vraiment une idée de vouloir toucher à tout, faire toutes sortes de choses. D'abord, il était trompettiste. Il s'est même construit une trompinette, je crois, qu'il a appelée. Il est tombé en amour avec le jazz. Il a changé Il se disait à peu près que le temps d'une expertise là, dans sa vie, trouvait que c'était une bonne idée de changer à peu près après 7 ans dans un certain domaine, puis complètement changer pour aller voir ailleurs. Parce que si je me souviens bien, il était ingénieur de formation au départ. Et pourquoi je vous en parle? Bien parce que ça va être mon fil conducteur, le déserteur. Pourquoi? C'est parce qu'il y a l'idée du désert là-dedans. L'idée de s'éloigner, de refuser d'être dans un endroit particulier pour une raison particulière. Parce que là, c'est sûr que si on est déserteur, c'est qu'on quitte cet endroit-là. Et ça me permet en fait de continuer la lignée de mon idée parce que mon plan, en fait, c'est même pas un plan, c'est un plan presque un dessin. Et là-dedans, je veux me servir aussi de Boucar Diouf parce que ça aussi, ça fait partie de mon, comment je pourrais dire, de mon désir. Parce que là, il m'est arrivé avec une de ses chroniques où est-ce qu'il nous parlait du ludisme. L-U-D-D-I-S-M-E, qui est une forme de résistance aux nouvelles technologies. Pas nécessairement complètement perdu dans l'espace, là. Non, non, non, mais une résistance. Ne pas laisser tout cet environnement-là nous happer. Et là, je me suis en même temps nourrie de l'essai que je suis en train de lire encore sur la question du temps, du cerveau. Et ce livre-là, qui est comme un cri du cœur, et puis en même temps, c'est toute une odyssée sur la question de l'humanité, nos réflexes, comment tous les pièges, en fait, qu'on peut nous tendre avec le temps qu'on peut passer à regarder les petits chats s'amuser et tout ça. Lui, il dit qu'on vole du temps de notre cerveau, donc de notre réflexion et de notre intelligence. Et je trouve l'idée intéressante parce que lui, bon, il s'est amusé à chiffrer combien d'heures, donc combien de Français perdaient combien d'heures par semaine qui pourraient être réinvestis pour la collectivité et tout ça. Et j'ai trouvé que c'était quand même intéressant. Parce que c'est vrai qu'on perd beaucoup de temps à scroller, à tourner en rond, à essayer des affaires. Puis finalement, pauvre, quand on regarde l'heure, on se rend compte que ça fait au moins une heure qu'on est là-dessus puis on n'a rien fait. On était parti pour une petite affaire puis on s'est laissé envahir par tout le reste. Là, je vais me mettre sur pause parce que sinon, je vais déballer tout ça et j'assemblerai pas ma capsule. Je vais également vous faire des lectures curieusement, parce que ça, c'est arrivé en même temps. Vous comprenez? Il y a eu les chevaux aussi. Pourquoi? Parce que j'étais en train de lire un roman qui est traduit par une traductrice que j'ai eue déjà à l'université. Et je trouvais ça intéressant de voir. Et en fait, c'est pour ça que je l'ai pris, ce livre-là, dans la bibliothèque ici en bas, parce que j'ai reconnu la traductrice. Et je savais donc que cette traductrice-là était très renommée et très respectée. Donc, je me suis dit, je vais me donner la peine de lire le livre en question, puisque c'est elle qui l'a traduit. Et il y a une connaissance du monde des chevaux. C'est une espèce d'histoire, une grande odyssée d'une femme qui est un milieu très dur et tout. Puis on soupçonne qu'elle a des problèmes de santé mentale. Et qu'elle a également été, que c'est elle finalement qui a assassiné son mari. On le sait pas encore, mais elle est poursuivie. Puis bon, elle a 20 ans, puis on est dans à la fin du 19e siècle peut-être. Là. Non, fin du 18e, début du 19e. Et il y a tout un rapport avec les animaux, surtout les chevaux. Et curieusement, ce matin, dans le journal, il y avait un bel article sur justement la cavalerie. Parce que là, on s'en va vers la Coupe Stanley, ou en tout cas, peu importe qu'est-ce qui va se passer, on a toujours peur à la casse. Et semble-t-il que les chevaux ont un pouvoir pour calmer les foules, parce que les gens les trouvent impressionnants. D'abord, ils sont très gros. Les cavaliers sont beaucoup plus hauts donc que les gens, les badauds qui vont être dans les rues. Et semble-t-il que les chevaux sont entraînés. ils n'ont pas peur. Ils n'ont pas peur ni du bruit, ni de la foule, ni des gens qui vont aller vers eux, et même qu'ils sont capables d'éviter des objets qu'on leur lancerait. Et ils sont habitués de circuler entre des automobiles, entre des individus, entre des obstacles, ce qui fait qu'ils ne sont pas maltraités. Et c'est pour eux, ces animaux-là, ils sont aimés, ils sont entraînés pour ça, et ils sont vraiment en harmonie avec leur cavalier ou leur cavalière. Donc, je vais revenir avec tout ça un peu plus tard. À plus.
1: J'essaie quelque chose. Je veux vous lire un extrait de La mort de Mignonne parce que c'est un titre qui m'intriguait et que je l'ai pas lu. Mais je l'ai enfin, là, je suis en train de le lire. Là. C'est de Marie-Hélène Poitras, de son recueil La mort de Mignonne et autres histoires. Ça a été édité chez Alto en 2017. L'extrait que je vais vous lire, c'est de la page 65 à 67. Mais je vais également l'accompagner d'un artiste français, Laurent Garnier, qui est un artiste numérique, mais qui a également une formation traditionnelle de musicien. Et cette pièce-là, c'est une pièce pleine de nostalgie, pleine de tendresse en même temps. Il y a quelque chose comme si on était sous l'eau et qu'on dansait sous l'eau. Même, on pourrait quasiment dire qu'on est dans le ventre de notre mère. On entend, on est des battements, on pense que c'est des battements de cœur. On entend des vagues d'eau, on peut s'imaginer dans le placenta. Il y a quelque chose de vraiment, vraiment, je sais pas comment le définir. C'est tellement, les gens réagissent aussi, les internautes réagissent fortement à ça. Donc, je vous l'appelle au cas où ça vous intéresse d'aller voir ce que c'est. S-A-Y-C-E-T. C-7. Je le mets en arrière-plan. C'est sûr que le son n'est pas très bon. J'ai pas un bon volume. J'ai pas un bon son avec l'ordi. Et comme je veux, évidemment, vous lire quelque chose, j'ai besoin de contrôler un petit peu. C'est difficile parce que là, j'ai deux, trois affaires en même temps. OK, je vais mettre du volume, là, on prend un bout de l'annonce, là. OK, moi, ce que je veux. C'est compliqué, j'essaie trop de faire de choses, mais là, quand je vais l'avoir. OK. Bon, vous n'entendrez pas grand-chose au début, vous allez voir, ça devient crescendo. On a toujours le même motif. C'est très répétitif, vous allez me dire, là. Puis que je triple là-dessus. Oui, c'est vrai que je triple là-dessus. Donc, pourquoi... Voyons, pourquoi ça ne veut pas, là? Je ne comprends pas.

Donc, Mignonne, c'est un cheval qui s'est évadé et qui est libre, sauf que sa liberté lui coûte cher parce qu'elle s'évade en ville. Et elle a beaucoup d'obstacles sur sa route, évidemment, mais elle est ivre de liberté. Et ça me rappelle l'oiseau qu'on avait perdu, qui était parti et qu'on avait vu pendant des jours flotter autour dans les arbres et tout, mais qui ne devait jamais retrouver son chemin puis revenir à la maison. Mistake, qu'on l'avait appelé. Mais là, ici, elle s'appelle Mignonne. Elle a couru partout. Elle s'est enfuie, libre, contente, heureuse. Sauf que là, elle est arrêtée dans une fontaine. Elle a bu énormément. Elle est tombée sur une poche d'avoine qu'elle a mangée. Elle a vécu toute son aventure. Et là, un moment donné, ce qui arrive, c'est que non loin de là, un terrain de baseball abandonné, tapissé d'herbes longues et de fleurs de thé. Lasse, Mignonne s'écroula sur son flanc droit, près du premier but. Vous allez entendre les battements de cœur. On peut imaginer que ce sont peut-être les battements de cœur du cheval. Et ça finit en disant, chaque cheval qui tombe est un petit drame dans l'univers. Un tremblement de terre invisible, équivalent à la coupe d'un arbre, à la naissance d'un éléphant, à la fonte d'un iceberg. L'estomac noué, Mignonne souffrit doucement au soleil, dans l'attente de la faim. Ses longs cils, ses yeux couverts d'une humeur aqueuse, sa queue argentée qui ne chasserait plus les mouches et, finalement, ce nuage rose expulsé par ses narines en demi-lune. Ce dernier souffle qui fit s'envoler un pissenlit sur le pollen des fleurs. Plus tard, on retrouverait Mignonne. On étendrait alors une couverture par-dessus son cadavre. Une de ces couvertures qui ne réussissent jamais vraiment à recouvrir tout le corps de l'animal. On verrait dépasser 4 sabots. Ce détail, précisément, ferait pleurer les cochers.

Et là, ce fichier est enregistré sur un obsolète parce que je vous faisais la lecture sur mon téléphone intelligent dans lequel j'ai le récit de la mort de Mignonne.

0: je pourrais presque enchaîner avec l'autre extrait sur le cheval. Et lui, finalement, le cheval était entré avec son cavalier, mais les deux étaient épuisés, poussiéreux, comme s'ils arrivaient d'une épopée incroyable. Et finalement, le cheval est tellement inquiet qu'il ne sait plus trop comment se comporter, puis son maître n'est pas mieux. Ce qui fait que on nous explique que, à force de cajolerie, on avait fini par convaincre le fou de mettre pied à terre. Et l'homme et la bête restèrent là, les jambes tremblantes, vacillantes, les yeux vitreux. Le révérend se dirigea vers sa maison et le fou le suivit, doux comme un agneau. On fit entrer le cheval dans l'église, vide, sans l'attacher. Sa tête pendait au milieu des flancs grossiers et il avait le pelage strié de taches de sueur comme autant de lignes de marée. Les lèvres barbouillées d'écume séchée, les yeux aussi ternes que le granit. Autour de lui s'agglutinait une congrégation d'hommes soucieux qui, en se frottant le menton, évaluaient ses chances de s'en sortir. Il fallait éviter de le nourrir. Les chevaux n'ont pas la faculté de rôter ni de vomir, et tout ce qui corrompt dans leur ventre reste à l'intérieur. Un simple nœud dans les intestins peut leur être fatal. Va pour l'eau, mais fallait-il qu'elle soit tiède, froide? En fin de compte, on donna à l'animal un chiffon imbibé d'eau. Une main hésitante poussa le linge à l'intérieur de sa joue, mais il refusa de sucer. Le chiffon tomba par terre. Enfin, un type particulièrement futé s'écria « Une couverture !» Les hommes coururent en tous sens pour aller chercher l'objet. Et c'est tiré de La Veuve, du roman de Jill Adamson, qui est une écrivaine de Toronto. Ça a été publié chez Boréal et ça a été traduit par Laurie Saint-Martin et Paul Gagné. Je m'arrête ici.
1: Curieusement, à monter comme ça en pièces sur un mois quasiment avec tout ce qui s'est passé dans la vraie vie en même temps, ça fait que ça m'a fait dévier. Oui. Je me suis promenée, j'ai écouté les gens, j'ai fait des choses que j'avais déjà amorcées, que je voulais compléter. Je me suis laissée bercer par toute la fièvre du hockey parce que, à part le fameux but de M. Caulfield qui a inspiré la chronique au départ, vous comprenez que c'est à partir de ça qui m'a poussée dans les bras de Antigone, le film que j'ai écouté, dont je vous ai entretenu. J'avais déjà amorcé quelque chose pour Mandou avec Roselyne et de fil en aiguille, en parlant avec Vincent, de mon histoire de l'écume des jours concernant mon abcès et que Vincent de me relancer avec le déserteur, ça a fait bifurquer et comme ça complétait en même temps le cycle de lecture dans lequel j'étais, j'ai tout mis dedans. Et là, parce que là, je me suis dit, coudonc, il faudrait peut-être que je mette un de mes poèmes dans l'émission, parce que tout ce que j'ai mis au début, qu'est-ce que c'était donc? Ah oui, ce que j'avais fait avec Roselyne pour Mandou. Mais c'était déjà des choses qui avaient été faites pour autre chose, vous comprenez? Fait que je me suis rappelé que, en parlant de chevaux, hein, parce qu'on a parlé de la cavalerie, on a parlé des chevaux dans les deux livres que je lisais, je me suis rappelé que j'avais écrit un poème pour Rossinante. Le cheval de Don Quichotte. Et c'est un des poèmes dans lequel, en fait, je me suis gourée, parce que dans l'écriture de ce poème-là, je pensais que Rocinante, c'était une femelle. Mais c'était pas une femelle. Et moi, je l'ai pris comme si elle était une femelle. Mais j'ai fouillé et j'ai cherché et j'ai eu la preuve que c'était vraiment un mâle. Et ce que je vais faire, c'est que je vais vous mettre une musique flamenco de Soulful Traditional Melodies of Spain à la guitare que j'ai dénichée sur YouTube. Et je vais la mettre en arrière-plan et je vais vous lire la preuve du sexe de Rocinante, le fameux cheval de Don Quichotte, l'homme de la Mancha. Donc, je commence par un petit peu d'écoute, parce que c'est très beau. Et ça me rappelle aussi le jeune professeur de guitare de Christophe, qui venait à la maison et qui donnait des cours de guitare classique à Christophe. Et en même temps, une belle base musicale. Il faisait travailler beaucoup de choses avec lui. Il était très, très intéressant, ce jeune homme-là. Et on l'avait repêché, c'est drôle, lors d'une fête nationale qui avait eu lieu à Sainte-Rose. Parce que dans le temps, il y avait des bandes qui étaient sur le bord de la rivière à Sainte-Rose. Maintenant, on centralise tout au centre de la nature. Malheureusement, ça tue les petites fêtes de quartier. Et quand on avait fini la soirée, on avait parlé avec lui. Et Alain avait proposé à ce jeune homme-là de venir donner des cours de guitare à Christophe. Et il avait accepté. Il avait déjà fait ça dans le passé. Et ça a été bon parce qu'il a été dans cette période-là de notre vie avec Christophe, guitariste. Donc, je vous mets un petit peu de flamenco. Et là, je vais vous lire la preuve. Parce que c'est un extrait que j'ai trouvé, évidemment. Vive YouTube, vive Wikipédia. Vous comprenez, je ne suis pas ennemie de toute la question des médias sociaux, des technologies et tout, mais je ne veux pas non plus que ça... Ça, c'est bon, là, parce que ça me nourrit. Mais je ne veux pas être juste une consommatrice passive. Donc, je reprends l'article que j'ai sous les yeux. C'est une ébauche concernant la littérature, et donc on peut toujours modifier les choses. Mais dans ce que j'ai ici... C'est ce qu'on dit. Rocinante est le cheval de Don Quichotte dans le roman Don Quichotte de Miguel de Cervantes. En espagnol, Rocin signifie cheval de bas rang, mais également homme illettré et rustre. Ce terme est à comparer au français roussin ou rosse et au portugais rocine. Je ne sais pas si je le dis bien. Mais l'étymologie réelle est incertaine. Le mot espagnol « ante » signifie « devant » ou « avant ». Et comme l'indique la narration au début du livre, lorsque Don Quichotte cherche un nom pour sa monture, il choisit « Rocinante » pour signifier clairement que sa monture avait été antérieurement une simple rosse, avant de devenir la première de toutes les rosses du monde. Rocinante est un mâle. Le chapitre 15 du tome 1 du roman de Cervantes indique sans ambiguïté le sexe de la monture de Don Quichotte. Extrait. Ils arrivèrent à une prairie couverte d'herbes fraîches, au milieu de laquelle coulait un doux et limpide ruisseau. Conviés par la beauté du lieu, ils résolurent d'y passer les heures de la sieste, car l'ardeur de midi commençait à se faire rudement sentir. Don Quichotte et Sancho mirent pied à terre, et laissant l'âne et Rocinante paître tout à leur aise l'herbe abondante que le pré leur offrait. ils donnèrent l'assaut au bisac, et sans cérémonie, en paix et en bonne société, maître et valet se mirent à manger ensemble ce qu'ils y trouvèrent. Sancho n'avait pas songé à mettre les entraves à Rocinante. Petite pause que j'ouvre ici parce que de mettre des entraves au

et Lucienne, que menaient des muletiers, lesquels ont coutume de faire la sieste avec leurs bêtes dans les endroits où se trouvent l'herbe et l'eau. Celui où s'était arrêté Don Quichotte était donc fort à leur convenance. Or, il arriva que Rocinante sentit tout à coup le désir d'aller folâtrer avec mesdames les juments, et sortant, dès qu'il les eut flairées de ses habitudes et de ses allures naturelles, sans demander permission à son maître, il prit un petit trot coquet et s'en alla leur communiquer son amoureuse envie. Mais les juments, qui avaient sans doute plus besoin de paître que d'autre chose, le reçurent à coups de pied et à coups de dents, si bien qu'en un moment, elles rompirent les sangles de la selle et le laissèrent tout nu sur le pré. Mais une autre disgrâce l'attendait, plus cuisante encore. Les muletiers, voyant qu'ils voulaient faire violence à leurs juments, recoururent aux pieux qui servaient à les attacher et lui assénèrent une telle bastonnade qu'ils l'eurent bientôt jeté les quatre fers en l'air. Traduction par Louis Viardot. Alors, Rocinante est un garçon. Maintenant, je vais vous lire ma version de Rocinante issue de ma suite poétique « Nos petites morts » qui m'a valu un prix lors du Festival de poésie de Trois-Rivières. Une mention. Et alors, naguère en élégance, voilà la bête plus lente. Des grands gestes passés, il lui reste un peu de terre sous les ongles et cette langueur nouvelle. Le pas moins assuré, la robe en poussière. Hidalgo porte maintenant sa monture à l'envers. Dans l'air doux du soir, ils dansent en silence ce qu'ils avaient été, ce qu'ils sont devenus, rompus et fidèles.

Je vais faire avant de vous laisser sur la note finale, je vais vous laisser écouter un petit peu encore et je vais revenir. Je reprends après avoir dîné. Ça fait au moins 2-3 jours là, que j'ai bâti l'assemblage à partir de tous les morceaux que j'avais, en continuant à faire de la recherche, de chercher, d'assembler tout ça. Et là, je vais mettre la bonnette parce que je veux que le son soit bien. Et je vais tenter de récapituler mes remerciements parce que vraiment, il y a eu beaucoup, beaucoup de monde, beaucoup de choses qui ont été consultées pour cette capsule-ci parce que je ne me suis pas restreinte. J'ai débordé du plan initial parce que j'avais commencé, écoutez, on n'était même pas en finale au niveau du hockey. Et ça m'a rappelé aussi que j'ai vécu le début de la guerre en Ukraine avec Procore Radio. Je me souviens qu'à l'époque, en plus, on avait syntonisé, on avait fait une émission en collaboration justement avec un groupe qui était en train de finaliser l'enregistrement d'un album rock qu'ils avaient enregistré dans un

bunker. Pour vous dire, c'est drôle comme on finit par s'habituer aux guerres. Et là, même si mon projet initial, c'était pas ça, c'était de vraiment parler plus de la résistance qu'on peut avoir, les formes que peuvent prendre la résistance. Et ça a commencé avec l'histoire d'écouter le film qui avait été fait à partir de la tragédie d'Antigone, qui elle-même est fille d'une autre tragédie, celle d'Œdipe, qui finalement se crève les yeux après avoir engrossé sa propre mère sans savoir que c'était sa mère. Écoutez, garde. Donc, de fil en aiguille, tout ça a amené à autre chose, parce qu'en plus, j'avais déjà Mandou en tête que j'avais réussi à retrouver, parce que Roselyne m'a rappelé la question du slam, puis bon, on a refait tout ce film-là. Ensuite de ça, il y a Vincent qui m'est arrivé parce que je lui ai parlé de mon abcès, puis pourquoi mon abcès? Parce que mon abcès m'avait donné l'idée des nénuphars sur les poumons dans l'histoire de l'écume des jours. Et donc, moi, c'était l'abcès dans ma bouche. Fait que j'avais fait un lien là-dessus. Et lui, de me relancer avec le déserteur. Donc, là, la vanne commençait à s'ouvrir, puis ça commençait à rentrer. Et j'avais simultanément des lectures que je faisais en même temps. Et donc, faut que je vous rappelle le nom de l'auteur du Apocalypse. Je viens juste de le voir. Je l'ai mis. Bon, évidemment, mon lit est encore bien plein. Hein, vous savez comment est-ce que je fonctionne. Moi, mon lit, c'est mon bureau. OK. Là, j'ai mon schéma. J'ai mon hypothèse d'assemblage écrite à la mine. Et celui dont je veux vous parler, c'est, okay, c'est Gérald Bronner, B-R-O-N-N-E-R, qui a écrit Apocalypse cognitive, quand il parle du gaspillage de notre intelligence que l'on fait par les médias sociaux et toutes les autres choses qui nous font dévier. J'ai mis des extraits musicaux, d'habitude je les ai donnés quand je savais. Je veux vous répéter que quand j'ai lu certains extraits, j'ai mis C7, qui est un musicien français, Laurent Garnier, qui est très électro, mais qui en même temps est une grande simplicité, une grande sensibilité aussi. Et dans sa pièce Mother, Mère, il y a quelque chose de très déroutant. C'est sûr que moi, je vous ai fait écouter quelque chose avec la sonorité de mon ordi qui est pas très bon, mais si vous avez la chance d'aller voir ça, c'est C-S-A-Y-C-E-T. Donc, qu'est-ce que j'ai mis aussi? Ah oui, il faut que je vous rappelle que la compositrice de l'hymne national du hockey, en fait, ici au Québec, OK, c'est Dolores Claman. C'est une femme parmi les hommes. Ça a été écrit quand même, on parle des années, quoi, 60 peut-être, là. C'est intéressant de voir comment les choses, des fois, finissent par aboutir. Parce qu'on a vu la même affaire dans une émission déjà où une femme qui avait voulu faire de la musique électronique avait eu tellement de mal à partir, elle ne pouvait pas faire partie des groupes de recherche, peut-être, peut-être. Bon. Comme on va se laisser, je veux quand même qu'on finisse en beauté parce que on a beau parler de résistance, on a beau parler de désertion. Je viens justement d'entendre aux nouvelles, pendant que je dînais, que les Français interrogés sur la rue savent même pas qu'est-ce que ça représente la journée d'aujourd'hui, le 8 mai. La question de... Il y a des gens qui savent même pas qu'est-ce que c'était le conflit. Donc, la question des Japonais qui se rendaient, ben, personne ne s'en souvient. Et plusieurs savent même pas que c'est la Deuxième Guerre mondiale. On a la mémoire courte. Et pourquoi? Parce qu'on a tellement une charge d'informations qui nous vient de partout tout le temps qu'on ne sait plus. Mais là, il faut que je remercie. Je l'ai dit, puis je vais le répéter encore, Procore Radio. Parce que j'ai passé un mauvais coton et que tout le temps que j'ai passé ce mauvais coton-là, je me suis donné une certaine liberté intellectuelle, bien sûr, mais en même temps, je note tout le temps. J'ai toujours un calepin, j'ai tout le temps quelque chose. Et j'accumule, et finalement, des fois, ça devient comme un beau bordel. Puis des fois, c'est des surprises qui m'arrivent. Parce que là, habituellement, un coup que ma chronique est faite, je l'imprime, je l'écris à la main. Après ça, je le mets à l'ordi, et je l'imprime, et je la glisse dans une pochette, et je mets le numéro à quoi ça correspond. Et dans ma 111, la faute au hockey,
Je l'ai mis dans une pochette que j'avais déjà utilisée parce que ça, je faisais ça beaucoup aussi. Je récupérais les pochettes des travaux que les élèves me donnaient. Et c'était la remise pour un travail d'équipe de quatre. Et l'élève, je peux la nommer parce que j'ai son nom qui est resté écrit sur la pochette. Et son nom, c'était... Voyons donc. Catherine Legault-Boutin. Fait que, en plus, ça me ramène aussi au temps où j'étais enseignante et à la présence physique d'une de mes anciennes élèves. Là, je vais vous laisser sur une belle petite toune que vous connaissez. J'ai pas vraiment cherché, j'aurais dû peut-être essayer de trouver un hymne semblable au féminin. Mais je vais vous laisser sur ça ici. Bon, faut pas que rien tombe. Je pense que je vais être obligée de le placer de même. Bon, c'est long un peu, hein? Excusez-moi, je vous remets la bonnette, là. Je sais pas comment. Ça tient. Bon, OK, on part. Au risque qu'il y ait des petits accros. OK, on y va. Oh, qu'est-ce que c'est ça? C'est pas supposé d'être ça, là. Je veux vous le mettre parce que j'ai découvert il y a un lien entre la musique du déserteur et cette chanson-là. On est à une époque où les mélodies françaises sont assez simples, avec des modèles qu'on peut garder. Attendez, là, comment je vais faire ça, là? Vous entendez mon ordi à un doigt, hein? Je vais garder le punch parce que vous allez la reconnaître tout de suite.

Bon, moi là, il y a quelque chose que je ne peux plus endurer. J'ai plus accès à... Je vais être obligée d'y aller autrement. Bon, tant pis, regarde, on va prendre plus de temps, c'est tout. Non, ça, c'est pas ça que je veux.

0: Ok, je trouve j'ai de me faire pause. Je m'excuse. Je m'excuse, vraiment. On reprend et cette fois-ci, j'espère que ça va fonctionner.
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0: Raymond Lévesque.
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0: Voyez-vous une petite jazzy?
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0: Et je pense à Boris Vian.
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j'entrecroiserai le déserteur et cette chanson ensemble. En les plaçant dans la même tonalité. Il y a une fraternité entre les deux constructions musicales. Je vous embrasse. Je vous souhaite une excellente semaine. Et si vous saviez comme vous me guérissez quand vous m'écoutez, et même si vous ne m'écoutez pas, moi je vous imagine tous au fond de mon garde-robe, avec moi. Merci. Merci à ProgCore. Merci à tous les gens que j'ai essayé de nommer. Si j'en ai oublié, ben je m'en excuse. C'est jamais une mauvaise intention. Je vous souhaite une excellente semaine et on se revoit la semaine prochaine. Ici Leslie Pichet, du fond de mon garde-robe, qui vous salue.

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0: Bonjour et bienvenue à cette nouvelle édition de Temporel Amour-Amitié. Alors, notre thème ce soir, c'est Paris, appelée la ville-lumière. La capitale jouit d'une réputation qui peut étonner aujourd'hui lorsqu'on la compare à des villes comme New York ou Hong Kong, dont les tours sont toujours illuminées. Il faut remonter au 17e siècle pour comprendre l'origine de ce surnom. Ce sont des étrangers et les Français de passage dans Paris qui, émerveillés par la vision des tout premiers éclairages publics au monde, diffusèrent l'idée d'une ville toujours éclairée. Mais l'existence de ces lumières ne répondait pas nécessairement à un choix esthétique. C'était pour enrayer l'explosion de la criminalité dans les rues. Alors on avait ordonné de mettre en place un éclairage public en plaçant des lanternes et des flambeaux dans les rues, et même dans les ruelles les plus sombres, pour dissuader les rôdeurs et les criminels. En 1860, ce sont quelque 56 000 réverbères qui habillent Paris et en font donc la ville-lumière.
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C'était Renaud, amoureux de Paname. Alors, Paname, c'est une ancienne façon de nommer Paris. Et ça vient de du chapeau que portaient au début du 20e siècle les Parisiens. Ça avait été mis en vogue par les ouvriers qui creusaient le canal du même nom à cette époque. Un genre de Panama, chapeau blanc avec un petit turban noir. Alors, faut croire qu'il y en avait beaucoup à Paris. Et ce soir à l'émission, on va avoir Reggiani, on va avoir Tino Rossi, Sylvie Turpat, Yves Montand, Édith Piaf, Moustaki, Jacqueline Dulac, Joe Dassin. On a entendu donc Renaud, Pierre Perret juste avant, c'est ainsi qu'on vit à Paris et ça avait débuté avec Jacques Dutronc. Il est 5 heures, Paris s'éveille. Ah, j'aime beaucoup cette chanson. Maintenant, donc à Paris, on retrouve la Tour Eiffel, Pigalle et le Moulin Rouge.

C'était Tino Rossi, Moulin Rouge. Tino Rossi a vendu, durant sa carrière, 300 millions d'albums. Juste avant, c'était Pigalle, un quartier assez curieux, avec Simone Langlois. Et on avait débuté avec La Tour Eiffel, avec Nicolas Perrac. On va continuer avec Alain Souchon, avec Rive Gauche. C'est du côté où on retrouve les petits cafés où les gens allaient chanter, là. Et il y a plein d'autres choses aussi. Et ensuite, ce sera Joe Dassin.

Joe Dassin, les Champs-Élysées, qui nous mène à la Tour Eiffel. Et juste avant, c'était Alain Souchon, Rive Gauche. Ah, que j'aime cette chanson, Rive Gauche. On va continuer avec Renaud et Marc Lavoine, qui vont nous parler de ce qui entoure Paris, qui vont nous parler de la France.

Marc Lavoine, c'est ça la France. Ouais, il n'était pas si pire, mais Renault n'était pas très tendre envers ses concitoyens. Ça s'appelait Hexagone avec Renault. Je sais pas ce qu'il fait Renault, il se remet un peu de. Je pense qu'il est en train de se soigner. Soigner une brosse. Enfin, j'espère qu'il va nous revenir avec d'autres belles chansons parce que il savait écrire quand même. J'aimais bien ce qu'il faisait. Tiens, Sylvie Tirepas, ça s'appelle Hommage.

Sylvie Tirepas. Hommage, que ça s'appelait. Sylvie Tirepas, c'est une amie Facebook qui est chanteuse et j'avais acheté ses disques et j'ai fait de très bons disques. Et je suis resté accroché quand même à cette chanson. Maintenant, on va écouter la Seine, le fleuve ou la rivière, la Seine. Et ensuite, ce sera Tino Rossi qui va nous parler des ponts de Paris.

0: Tino Rossi, sous les ponts de Paris, il paraît qu'il y en a un et un autre. Juste avant, c'était la Seine. Maintenant, on va continuer avec un grand de la scène du cinéma et aussi de la chanson. Suivi d'un autre grand, très grand. Et lui, ça va être suivi de Charles Trenet, qui a inspiré beaucoup, beaucoup, beaucoup de chanteurs. Et ce sera suivi de Aznavour. Donc, on débute avec Montant.
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Charles Aznavour, qu'il écrivait bien. Ben, il écrit encore, il chante encore. C'est des monstres sacrés comme Gilles Vigneault et il y en a d'autres, il y a Guy Béard aussi. Il n'en reste plus beaucoup. Bon, j'espère qu'on en prend soin. Juste avant, c'était Charles Trenet, la romance de Paris, et on avait débuté avec Yves Montand à Paris. Vraiment un classique. Oui, ça doit être assez romantique, une peine d'amour à Paris, au mois d'août. Romantique et triste aussi. Voilà. Donc, on va y aller maintenant avec Chantal Goya. Ils vont nous parler des gens qui demeurent à Paris.

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0: Ah, c'était Linda Lemay, les maudits Français. Alors, on sent quand même beaucoup d'affection et de tendresse dans cette chanson. On finit par. Enfin, par les amis, c'est un bien grand mot. On finit par s'attacher, comme à son petit chien. Juste avant, c'était Mademoiselle de Paris, et on avait débuté avec Chantal Goya.
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0: Et maintenant, Georges. Oh, je lève ça. Georges Moustaki.

Simone Langlois, Mont-Paris. Juste avant, c'était Sous le ciel de Paris avec Édith Piaf. Et on avait débuté avec Paris à le cœur tendre avec Georges Moustaki, qui n'est plus. On va rester dans la nostalgie. Tantôt, on a entendu une chanson Pigalle, un petit bistrot, un chemin. Un petit bistrot. Bon. Annie Girardot est retournée à Pigalle.

Alors, ça fait drôle tout de même. Il reste plus rien de ma ville. Il n'y a pas 5 minutes, je marchais sur rien. Un souffle et puis... rien. Ah, sauf ici. 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Juste les murs. Attends voir. Un petit jet d'eau, une station de métro. Oh, dis donc. Attends voir, il est où le petit jet d'eau? 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Pâtisserie tunisienne. Oh, ça sent le sucre, le miel. Le miel qui coule sur le plâtre. Je connais, ça donne soif. J'ai pas faim, dommage. Allez, va marchons. Hôtel? Hôtel. Glauque quand même, hein? Je suis sûr que derrière, il n'y a plus rien. Si tu rentres, il n'y a plus rien. Alors faut pas rentrer. Vous avez l'heure? Merci. Un petit jet d'eau. Un petit jet d'eau, une station de métro. Pigalle. 100 balles le soutien-gorge en dentelle noire, échancré. Oh merde. Porte-jartel, cuir, fouet. C'est quoi cette boutique? J'avais jamais remarqué. Frivolité parisienne, que c'est écrit, dis donc. Je colle mon nez sur la vitrine et j'aperçois le désert derrière. Ils ont laissé que la vitrine. Merde, il est où le petit jet d'eau? Tiens, j'ai eu un appartement il y a quelques années. J'avais fait faire les coussins dans le même genre de tissu arabe que celui qui est là en vitrine. C'était la mode à l'époque. Enfin, c'est une autre histoire. Flipper, flipper, flipper. Ça fait drôle, hein? Y a pas grand monde. Ils sont beaux les pavés. Je sais pas pourquoi, mais je les trouve beaux. Un petit jet d'eau, une station de métro.

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Nerf, pas de petit jet d'eau. Les néons éteints, les photos glacées, ça fait drôle. Oh, les photos, elles sont plus grandes que moi, dis donc. Tu sais, quand tu te regardes comme ça, les photos avec des hommes et des femmes à poil, ben, je sais pas moi, mais je trouve que ça sent le bain moussant. Je sais pas, mais ça me fait un effet salle de bain. Enfin, c'est moi qui pense comme ça. Moulin rouge. Ça n'a jamais été un moulin. Alors ça, jamais, j'en suis certaine. Vous avez du feu? Merci. Marchons. Un petit jet d'eau, une station de métro, entouré de bistrots. Pical. Tiens, rue blanche. Une petite fille timide. Tellement timide qu'elle était disponible pour tout et tout. Tu vois une môme pas vraiment belle. Peut-être même un peu conne, on va savoir. Mais c'est là que ça a commencé, là. Tiens, c'est encore écrit sur la porte. Centre d'art. Oui, mais faut pas que je pousse la porte. Il y a sûrement le vide derrière, sûrement. Pardon? La rue Le Pic? Oh, bah oui, madame, elle doit bien être toujours là, avec un peu de chance, hein. Pourquoi? Parce que c'est votre enfance, les quatre saisons et tout ça, bah... Eh bien écoutez, pour vous, c'est tout droit, voilà. Oui, moi je m'arrête là. Voilà. Au revoir, madame. Un petit jet d'eau.

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0: Léo Ferré, Paname. Paname, ça c'est Paris. Et malgré que ce soit quand même une vieille chanson, ça sonne très bien, la voix est très présente. Léo Ferré, quand même, avait de la voix. Juste avant, c'était Paris, ma rose avec Serge Reggiani. Et on avait débuté le segment avec Annie Girardot, Pigalle. On va continuer avec Cora Vauquer. L'air de Paris.
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Voilà, on avait commencé le segment avec l'air de Paris avec Cora Vauquer, suivi de J'ai deux amours, chanté ici par Simone Langlois, mais ça avait été créé au départ avec Joséphine Becker. Elle est souvent considérée comme la première star noire. Et on la voit aussi posée avec sa fameuse ceinture en banane, qui avait fait scandale à l'époque. Parce que. Elle chantait, elle se. Presque nue. Et ensuite, c'était Régine, Paris Canaille. Et on va continuer avec Joe Dassin.

Didier Barbelivien, Paris, la nuit, la pluie. Ah, ça doit être assez, assez romantique. Pas une trop grosse pluie quand même. Et ça avait débuté avec Joe Dassin, la complainte de l'heure de pointe. C'est vrai qu'à Paris, il doit y avoir pas mal de voitures. Et qu'à vélo, ça doit aller plus vite.

0: Patrick Bruel et Daniel Darieux à Paris dans chaque faubourg. C'est tiré d'un album qui s'appelle Entre deux. Et c'était des duos avec Patrick Bruel. On avait commencé avec Jacqueline Dulac, Le printemps à Paris. On a le temps pour une dernière chanson avec Léo Ferré, Titi de Paris.
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Titi de Paris ou Titi parisien est une expression familière en France pour désigner un enfant de Paris, déluré, dégourdi, farceur, avec une connaissance approfondie de Paris et ses rues, ses ruelles, dont l'archétype est le personnage de Gavroche dans le roman Les Misérables de Victor Hugo, puis par extension un adulte issu des classes populaires parisiennes. Voilà, c'était notre émission pour aujourd'hui. C'est Michel Chaillier qui vous remercie d'avoir été là, qui vous dit à la prochaine sur Procor Radio pour une autre édition de Temporel Amour Amitié. Je vous laisse avec Christine Tassin et les imposteurs. Bord de scène.

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au contrôle des ondes du web sur Frankie Goes on the Air et à l'antenne de progcoreradio.com, les antennes, on parle bien sûr ici des antennes Wi-Fi de votre routeur. C'est donc François Fournier qui prend le contrôle pour les 120 prochaines minutes de la 420e épisode de cette émission. Frankie Goes on the Air, c'est mes humeurs musicales de la semaine, playlist numéro 420. Bienvenue à tous, bienvenue aussi aux petits nous.

Yes. Aussi du Clanade, on va y revenir. J'en avais parlé récemment avec le décès de leur leader, chanteuse. Donc, je vais vous en passer deux autres aujourd'hui. David Bowie également est au programme. Jean Leloup. En fait, on va souligner les 30 ans de l'album Le Dôme, sorti déjà en 96, un peu de Queen aussi, et le groupe rock psychédélique Frigid Pink va conclure l'émission de 2 heures, comme d'habitude, et je vous rappelle que c'est en reprise, aussi le lundi à 18h sur procoreradio.com, et disponible en rattrapage sur Mixcloud, comme à l'habitude. Sachez d'ailleurs, petite précision ici, que je ne peux mettre que 10 épisodes à la fois sur Mixcloud, donc si jamais vous voulez faire du rattrapage sur des plus anciens épisodes, ben écrivez-moi en privé sur ma page Facebook, il n'y a aucun problème, la page Frankie Goes on the Air, ouvert au grand public et ouvert aussi à vos commentaires et suggestions et demandes spéciales même, ou si votre propre groupe fait quelque chose d'intéressant qui pourrait peut-être m'intéresser, ben allez-y. C'est pas un problème, je suis là pour ça. J'enregistre pas mal mes émissions à l'avance de ces temps-ci, étant donné que je fais d'autres choses dans la vie, c'est normal. Animer ça, c'est pas ma principale occupation, on s'entend. Donc je voudrais simplement, avec beaucoup de retard, mais quand même, remercier tous les gens qui ont pris la peine de se déplacer au Théâtre Plaza le 8 mai dernier pour assister à ce fameux concert de lancement d'album de Carsius, Black Soul Sickness. J'ai mis la main sur une copie vinyle de leur excellent disque, donc attendez-vous à ce que je vous fasse jouer d'autres extraits d'ici les prochaines semaines. Et mon band Vector K qui faisait la première partie, alors qu'on était en plein milieu d'un gros match important Canadien-Buffalo. Alors, voilà, merci pour ceux qui, pour qui, finalement, le hockey n'est pas tout dans la vie et qui ont quand même passé un peu de temps avec nous, au risque de ne pas pouvoir voir live la belle victoire de cette soirée-là. Le Canadien avait gagné 5-1. J'ai vu le match en rattrapage et, my God, c'était vraiment domination totale, comme on dit. Voilà, donc, émission de aujourd'hui, on va commencer tout de suite avec un bloc anniversaire du jour. C'est l'anniversaire du batteur Bill Bruford, qui est redevenu actif, comme on sait, depuis quelques temps, avec un projet en trio qui s'appelle le Pete Rott Trio, complété par le bassiste Mike Pratt, qui s'amuse à flirter avec le funk plutôt, le classique contemporain et bien sûr le jazz, qui est si cher à Bill Bruford comme forme musicale. Un trio vraiment basé sur l'improvisation, très interactif aussi. On y décrit sur le site web, il y a comme une espèce de conversation avec l'audience durant leur spectacle. D'ailleurs, ils sont sur le point d'atterrir ici, au Canada, très prochainement. 4 concerts au Canada entre le 27 et 31 mai prochain. Notez ça à votre agenda. Ça débute au TD Hall de Toronto le 27 mai. Le lendemain, un arrêt à Ottawa au Overflow Brewing Company. Le Club Soda à Montréal... le lendemain toujours finalement ça se non pas vrai c'est un autre concert ensuite au Palais Montcalm de Québec et ça se termine le 31 mai au Café du Clocher à Allemand. On s'entend que c'est pas tous les jours que Bill Bruford visite la région du Saguenay-Lac-Saint-Jean. Alors manquez pas votre chance, ça s'en vient. Donc bonne fête à Bill Bruford qui est né aujourd'hui un 17 mai en 1949. Également anniversaire de Pierre Flynn. Lui, il est un petit peu plus jeune, né en 54. Pierre Flynn qui vient de faire paraître un superbe album live, très intimiste, accompagné d'un quatuor à cordes. C'est sorti récemment, donc capté durant une série de concerts qui soulignait, je crois, ses 55 ans de carrière. Une courte série de concerts dans lesquels il revisite beaucoup de chansons favorites du public, bien entendu, mais aussi beaucoup du dernier album, Sur la Terre, et du Octobre aussi, dont, entre autres, Le Vent se lève, et La maudite machine, qu'il avait pourtant été... une pièce qu'il avait abandonnée de son répertoire, il y a belle lurette, et donc je vous propose une relecture vraiment très intéressante de La maudite machine, avec le quatuor à cordes, pas de batterie, pas de basse, il a trouvé moyen, même s'il avait des doutes, il a trouvé un moyen de donner un nouveau souffle à ce très vieux classique, le premier grand classique de Octobre en tant que
tel. Et c'est aussi l'anniversaire aujourd'hui de Trent Reznor, né en 1965, un 17 mai. Né et grandi en Pennsylvanie. C'est bien sûr le fondateur officiel et unique membre de Nine Inch Nails depuis 1988. Il est aussi l'un des musiciens du projet How to Destroy Angels.

groupe de musique post-industrielle qu'il a formé il y a environ une vingtaine d'années de ça. Et en dehors de Nine Inch Nails, il a aussi collaboré avec divers artistes tels que David Bowie, Marilyn Manson ou encore Saul Williams. Et il a composé la musique du jeu vidéo Quake également. D'ailleurs, parlant de David Bowie, on va entendre une pièce de David Bowie dans le prochain bloc. Et c'est vraiment l'une des influences principales de Trent Reznor dans son œuvre, particulièrement depuis l'apparition de l'album L'eau en 1977. Très grosse influence. Donc, on va entendre Wish, un ancien succès de Nine Inch Nails. Bienvenue à tous, les amis. On part ça tout de suite avec Bill Bruford, un extrait de One of a Kind. La pièce s'appelle 5G.

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J'espère que vous avez passé une bonne sieste, les amis. Ça s'appelait Wish de... Nine Inch Nails, Wish, un groupe que j'avais découvert, en fait, Woodstock 94, leur performance m'avait vraiment jeté sur le cul. J'étais pas là sur place, mais bien sûr, je l'avais vu à la télévision sur Musique Plus. C'était diffusé live, en plus. De bien bons souvenirs de mon adolescence. Également, Pierre Flynn, la maudite machine, et Bill Bruford a ouvert le bal avec 5G. Bloc numéro 2. J'ai fait quelques petits, en fait, un petit magasinage printanier pour des vinyles, comme je le fais souvent chaque année. Et parmi mes récentes acquisitions, à la boutique, j'étais allé à la boutique générale Nostalgie, ici même à Repentigny. Je le souligne parce que j'insiste sur l'importance d'encourager les commerçants locaux comme celui-ci, ou encore Retour vers le passé à Joliette, que j'aime bien aussi. Pas très grand comme endroit, mais quand même une superbe sélection de très bons disques, somme toute la plupart essentiels à toute collection sérieuse, tant qu'à moi. Comme cet excellent long jeu que j'ai pris de 1979, quatrième album du Alan Parsons Project, qui s'appelait Eve, qui fait référence bien évidemment aux femmes qui ont changé l'histoire et autres sujets par rapport à la place des femmes dans notre société. D'ailleurs, le synthétiseur que l'on entend au tout début de l'album, c'est un pattern en code morse du mot Eve, justement. Et le tout emballé dans une autre superbe pochette signée par le film Hypnosis. J'ai choisi la pièce Damned If I Do. Un petit verre d'oreille que j'aime bien de cet album. Également, je vous avais parlé récemment de Clannad dans un récent épisode. J'ai décidé de récidiver cette semaine avec deux belles pièces de Clannad, dont justement un d'un vinyle que j'ai trouvé. L'album en fait avec In a Lifetime, donc on parle de milieu années 80 ici, donc c'est ça, je vous représente deux autres pièces de leur période davantage New Age des années 80 de ce groupe irlandais folk. La première est un duo avec Bruce Hornsby, la très belle chanson Something to Believe In, rien à voir avec notre pièce de Mystery du même nom. Il y a aussi sur le même disque un duo inattendu avec Steve Perry. Décidément, Clannad ont voulu vraiment tenter de reproduire l'expérience très concluante du duo avec Bono. Ici, Bruce Hornsby joue également du quelques passages de piano très inspirés. Et l'autre pièce, c'est Closer to the Heart to Your Heart, pour bien la différencier de celle de Rush. Toujours de Clannad et Billy Cobham. J'ai mis la main sur un best-of de Billy Cobham et ça se conclut, ce disque, par une très belle pièce de Billy avec George Duke. On parle de pianiste inspiré ici. George Duke, c'en est tout un, ancien membre du band de Frank Zappa. Donc, c'est extrait en fait d'un très bel album live du légendaire batteur Billy Cobham, enregistré en 76 avec George Duke, ils se partagent la vedette. Sorti par Atlantic en 76, capté live en Suisse. L'album s'appelait Live on Tour in Europe. Ici, on a une chanson quand même assez catchy pour deux musiciens essentiellement enracinés dans le jazz. La pièce s'appelle Do What You Wanna, que l'on retrouve, comme je disais, donc sur le best-of de Billy. Mais tant qu'à moi, s'il y a vraiment un seul album de Cobham vraiment indispensable pour s'initier à ce grand batteur, c'est vraiment l'album Spectrum. Et on va débuter ce bloc numéro 2 avec David Bowie, la pièce Lazarus. Déjà 10 ans le décès du grand David Bowie, et déjà 10 ans que ce tout dernier single sorti avant sa mort est apparu avec un vidéoclip signé John Rank et tourné à peine 3 jours avant le décès de David Bowie. Selon le producteur de l'album Black Star, Tony Visconti, Lazarus est vraiment une pièce comme une épitaphe. Ça parle de son trépas éventuellement, sans aucun filtre. Et toujours à la manière très poétique de si caractéristique de David Bowie. Donc on va commencer avec En souvenir. Voici David Bowie et Lazarus.

Dans l'ordre, vous avez entendu David Bowie, Lazarus, Alan Parsons, Damn, If I Do, Klana dans Doublé, Something to Believe in et Closer to Your Heart. Et on vient d'entendre Billy Cobham avec George Duke, Do What You Wanna. D'autres doublés pour vous dans le prochain bloc. En fait, un autre doublé du Neil Morse Band. Grand retour de Mike Neal, accompagné bien sûr de Eric, George et Bill. Le line-up du Neil Morse Band, le tout s'est fait en secret et a été dévoilé un peu comme un cadeau de Noël en décembre dernier avec un premier extrait de l'album Lift, maintenant disponible au complet. Pas d'album double ici, mais toujours un concept, et comme j'en avais l'impression à l'écoute du premier simple, effectivement, à plusieurs endroits, on entend vraiment des échos de Transatlantic, et ça, c'est une bonne chose. J'aime beaucoup cette formation-là. Faut pas être trop frileux, comme à l'habitude, d'être exposé à des propos de nature chrétienne par endroits. C'est quand même le curé Neil Morse qui est encore le patron de ce groupe. Et comme deuxième pièce, enfin la première pièce, c'est The Great Withdrawal de l'album Lift. Et comme deuxième pièce, j'ai plongé dans le passé un peu avec The Similitude of a Dream, la pièce The Ways of a Fool, un autre excellent disque du NMB, sorti déjà il y a quelques années. Et on va ensuite enchaîner avec Karma Moy, un band néo-prog italien auquel s'est rajouté un guitariste bien connu dans le style récemment, soit Randy McStean, ancien bras droit de Steve Wilson dans Porcupine Tree, et c'est une présence qui fait du bien, c'est rassurant, c'est comme une bonne vieille paire de chaussettes, c'est confortable. Et ce projet en fait existe depuis déjà un bon 28 ans, avec une production d'albums assez régulière à tous les 2-3 ans, et le plus récent s'appelle Eternal Mistake. C'est un album concept pas mal intéressant. En gros, c'est l'histoire de deux personnages, l'un est humain et l'autre humanoïde, et tous deux ont une âme à la recherche de quelque chose de réel dans un monde construit sur le code de l'imperfection. Musicalement, ça va rejoindre les amateurs de Saga et Marillion, peut-être l'un un peu plus pour les riff de guitare un peu lourd et l'autre pour les progressions d'accords très Marillion-esque, si je peux me permettre. Eternal Mistakes, la pièce titre que je vous propose pour Karma Moy. On débute avec Neil Morse Band.

C'était la nouveauté de Karmamoy, groupe italien, avec la pièce titre du dernier long jeu Eternal Mistake. Neil Moore's band en doublé, tout d'abord avec The Ways of a Fool de l'album The Similitude of a Dream en souvenir, et Neil Moore's band ensuite avec le nouvel album Lift et la pièce The Great Withdrawal. J'ai de la misère avec mon anglais aujourd'hui, toutes mes excuses. Dans le dernier trois quarts d'heure de l'émission, on va d'abord aller dans le segment numéro 4 avec Triumph, vétéran canadien, extrait de Progression of Power, qui était leur quatrième album au trio canadien, qui avait été un des premiers à s'inscrire au top 40 Billboard américain grâce au single I Can Survive. L'autre 45 tours, c'était Live for the Weekend, qui a été leur seul et premier et seul succès au palmarès britannique. Les deux 45 tours sont chantés d'ailleurs par le batteur Gil Moore, donc on va entendre I Can Survive. On a aussi un vieux classique de Foreigner, toujours le fun de replonger dans nos souvenirs douillets, et celle-ci, je l'aime bien, s'appelle Double Vision, extrait bien sûr de l'album du même nom, il va sans dire. Un album qui a été couché sur bande magnétique multipiste au légendaire studio Sound City en Californie. C'était le deuxième disque du groupe, on est en 78. Le micro-sillon contient aussi la seule pièce totalement instrumentale dans la carrière de Foreigner qui s'appelle Tramontani, et le titre Double Vision vient en fait d'une partie de hockey. Alors que le groupe était en train d'écrire des nouvelles chansons, Lou Gramm, le chanteur, était un fan de hockey, un abonné des billets de saison pour les Rangers de New York. Et c'est ça, lors d'une session d'écriture, le chanteur avait un œil sur l'écran lors d'un match de série de Coupe Stanley entre New York et les Flyers. Et à un certain moment donné, un des attaquants de Philadelphie a renversé le gardien de but. Il l'a sonné vraiment solide. Il a dû être retiré du match et le descripteur avait signalé donc que le gardien avait eu une vision double après avoir subi le coup. Et c'est comme ça qu'est venue l'idée de créer une chanson qui s'appelle Double Vision. Et on va aussi aller avec un autre grand classique du prog, Sound Chaser du groupe Yes de Relayer. Une pièce au tempo variant d'une section à l'autre de façon assez brutale, et qui révèle vraiment toute la chimie remarquable et implacable entre Chris Squire et Alan White, qui démontre à quel point ils sont télépathiques carrément dans leur métronome interne. Une brillante démonstration de l'efficacité justement de la section rythmique de Yes. Et on va commencer ce bloc avec ma vieille découverte de la semaine. Un groupe qui s'appelle Osric Tentacles. C'est des vétérans qui existent depuis 83, semble-t-il, des Britanniques, groupe instrumental, se sont formés, semble-t-il, au Stone Age Free Festival. Ils performent à l'époque des spectacles spontanés, improvisés et surtout quasi interminable. Paraît que certains de leurs shows se poursuivaient jusqu'à l'aurore. Et on décrit leur musique comme étant inspirée de la formation Gong et de Steve Hillage, entre autres. C'est une espèce de mélange d'ambient reggae, dub, jazz fusion, prog, new age, avec utilisation d'arpégiateurs au niveau des synthétiseurs pour le côté un peu techno. Ils ont publié une trentaine d'albums depuis leur début, dont les 6 premiers sont seulement disponibles en cassette. Les premiers albums des années 80, pas moyen de les trouver sous aucun autre format, et même pas sûr si ça se trouve en format numérique. Bref, on va entendre Osric Tentacles. Je vous présente la pièce, qui s'appelle Lust in the Sky.

0: Et il n'y a pas juste la musique qui est complexe là-dessus. La réalisation en studio, ça devait être infernal. Il y a trois chansons sur Relayer. C'est de valeur parce que To Be Over, je suis juste pas capable. Il y en a deux sur trois qui sont vraiment excellentes. Et celle qu'on vient d'entendre, malgré que c'est vraiment assez délirant, là, je l'aime bien. Voilà.
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Cette voix nasillarde au fort accent anglophone que vous venez d'entendre, c'est celle de Melody Stewart qui a repris cette pièce de Harry Nilsson, Can't Live Without You, qui est à l'origine donc un tube de 1971. Harry Nilsson, lui, était un pionnier de l'utilisation des overdubs vocales. En effet, il avait l'habitude de doubler et harmoniser ses voix sur plusieurs pistes qui étaient totalement nouveaux à l'époque. Il est aussi reconnu pour avoir du succès sur disque et une longue carrière sans faire de grosse tournée promotionnelle de spectacle, ce qui est impensable de nos jours, on s'entend. C'était notre segment, donc traduction louche de la semaine. On va dans le dernier bloc, on va terminer ça entre autres avec Jean Leloup. Pourquoi Jean Leloup? Eh bien, parce que bientôt, au Franco de Montréal, il y aura une célébration pour le 30e anniversaire du mythique album Le Dôme, qui sera revisité par des artistes de la nouvelle génération, dont Lou Adriane, Cassidy, Claude Pelgag, Thierry Larose, Safia Nolin, Les Louanges et bien d'autres, dans un grand concert gratuit sur la scène principale des Franco de Montréal. Ça se passe le dimanche 14 juin prochain. Et donc, on va entendre Faire des enfants, qui est la pièce d'ouverture de l'album Le Dôme, sorti donc en 96. Voilà, 30 ans pour cet album cette année. Pour ceux qui préfèrent l'alternative heavy de Groovy Aardvark, eux aussi célèbrent un anniversaire important durant les Franco cette année, avec un concert, eux aussi, gratuit, la veille, le 13 juin. Ça se passe sur la scène Loto-Québec. Donc, on va souligner les 40 ans d'existence de Groovy Aardvark et la bande, donc à Vincent Peake, que j'avais vu d'ailleurs en 2000 au Spectrum, lors des Franco, justement, un spectacle mémorable. On va aussi entendre dans ce dernier droit de l'émission une pièce qui s'appelle White Queen As It Began. Ça, c'est de l'album Queen 2, un deep cut, comme on dit. Et on parlait d'overdub, justement, tantôt, mais Queen 2, c'était la première exploration de Queen en ce sens également, utilisant beaucoup de couches vocales et guitares empilées pour créer le son gigantesque qui est devenu si typique de Queen et surtout de leur producteur Roy Thomas Baker. Queen 2 était aussi considéré comme la fin de la première époque plus heavy de Queen. Et on va terminer avec un peu de rock psychédélique des années début 70 avec Frigid Pink. La pièce s'appelle God Gave Me You. Hey, merci encore une fois les amis d'avoir été à l'écoute et je vous redonne rendez-vous encore une fois la semaine prochaine. 421e de Frankie Goes on the Air. Bonne semaine à tous. Faites attention à vous et bye bye.